0: Tu dois aller jeûner avec toi après.
1: J'attends que papa rentre.
0: Et d'après toi, il fait quoi, papa ?
1: Il est docteur. Il soigne des gens.
0: Ton papa, il tue des gens.
1: Pour aider.
0: C'est ça que t'aimes, toi ? Les assassins ?

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1: 对呀，把枪放下！
0: 长官，求求你救救他！救救他！救救他！他是我儿子！他是我儿子！